0: Le vol transglobal à destination de Los Angeles. Tous les passagers sont priés de se rendre à la sortie numéro 7 pour un embarquement immédiat.
1: The flug transglobal nach Los Angeles is jetzt einsteigen bereit. Können Sie

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